très contente d'être parmi vous ce soir. Un merveilleux public avec Mazika Orchestra et Maestra Amal Germazi. Pour la première fois à Genève, avec un public extraordinaire, n'oubliez pas de chanter avec nous. Merci.